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1: 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Aber auch das wird ihm Probleme möchte. Koji hat nämlich Probleme, sein Tag zu organisieren und seine Zeit anzudehnen. Dafür hat er schon gefragt, wie ihn Abfluss dort auf seine Arbeit tut.
2: Des fois, c'est simplement une journée où je vais avoir beaucoup de paperasse à faire. Et j'arrive pas à travailler sur mes illustrations, sur les trucs qui me font plaisir. Et j'ai l'impression d'avoir vraiment juste perdu ma journée et qu'il n'y a rien qui va essayer ça, alors que ce n'est pas vraiment le cas. Si je regarde vraiment le travail, parce que les mails que je dois envoyer, que ce soit à mon assureur, que ce soit à quoi que ce soit d'autre, ça reste aussi très important pour mon travail, en fait. Mais quand je le regarde... Je le regarde d'une façon très critique, justement par rapport au fait que moi, ce que je veux, c'est avancer dans mes illustrations et avoir des projets de BD qui avancent et qui finissent ou quoi que ce soit.
1: Mais c'est pas un peu l'idée de l'imposteur, c'est pas trop ton problème, disons.
2: Je pense que j'ai aussi un peu le syndrome de l'imposteur, mais là, c'est plus que... Il y a des paramètres dans mon travail qui sont plus difficiles pour moi. Donc tout ce qui est mail, tout ce qui est écriture, tout ce qui est... tout ce qui n'est pas, pour moi, artistique, en fait. J'ai du mal. Si tu me donnes un crayon, du papier, et que tu m'enfermes dans une pièce, je peux travailler pendant des heures, et c'est pas un souci. Mais tout le reste...
1: L'administration, disons...
2: Ça, c'est le synonyme de l'enfer pour moi.
1: Der Koji, der malt, illustriert, ananimiert, moi, c'est meine Vite bei Fiasco Fest. 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

0: 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Alastrenet steckt Monsieur l'Indien von ihrem Album Laissez-nous vous embrasser ou vous avez mal von 1972.
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1: On a tout à GREMS. Un track faisait une lâche nagum la saison des bons tovatlit. Pense monseigneur. Look it further. Mat Sammy Deluxe, produziert von Conductor Williams Littisch. Ganz einfach, Damn Conductor. Juste un autre ganz klein lit von Chris Quack. Live a double life just in case. Ich hoffe, mein Selection hat euch gut gefallen. Mein Nummer ist Bobby Bieles. Allez, mes renards, next for us in raus. Puis...